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7: Veuillez recevoir mes humbles salutations, Maître Suprême Qinghai. C'est avec une profonde gratitude que je souhaite vous faire part du changement positif survenu dans ma vie, après avoir découvert votre précieux enseignement. J'étais un jeune homme impulsif et alcoolique, comme tant d'autres. J'étais incapable de maîtriser mes pensées et ma santé était en danger. J'avais du mal à m'exprimer clairement et j'étais constamment nerveux, même pour les plus petites choses. Malgré plusieurs tentatives pour changer de vie, mes efforts étaient insuffisants. Un jour, après avoir assisté à une conférence, je suis rentré chez moi avec le livre « L'amour est la seule solution ». Après l'avoir lu attentivement, j'ai été touché par l'amour qu'il transmettait. Et je ne pouvais plus rester indifférent face à ce message purement positif que je venais de découvrir. Depuis, ma vie a changé complètement grâce aux livres, aux vidéos de maître et surtout à la pratique consciente des 5 préceptes qui m'ont profondément marqué et sorti de l'ignorance. C'était comme si mon ancien moi avait soudainement disparu facilement, avec moins d'efforts qu'auparavant. J'ai eu le privilège d'installer un satellite pour regarder Supreme Master TV chez moi constamment. La chaîne internationale Supreme Master TV agit pour moi comme une source illimitée de positivité, me tient à l'écart de toute pensée négative, m'apporte énormément de joie, m'enrichit de toutes sortes de connaissances. J'ai enfin compris que l'amour pour tous les êtres vivants est la seule voie vers un monde de paix. Notre pays s'assombrit par manque de cette connaissance. C'est pourquoi nous nous tournons humblement vers vous, pour que vous nous guidiez et nous libériez de ce cycle karmique. Moi et certains de mes amis, nous souhaitons de tout cœur rejoindre les rangs des initiés du monde entier qui méditent chaque jour afin de préserver cette énergie positive dont la Terre et nos sociétés ont si désespérément besoin. Je suis un rappeur congolais, co-auteur de la chanson « Vegan ». Et c'est avec beaucoup d'amour et d'humilité que je souhaite la partager avec vous. Les textes parlent du respect de la nature et des bienfaits d'une alimentation végétalienne. Merci Maître pour votre amour, vos bénédictions et vos conseils que vous nous prodiguez, pour votre sacrifice ultime qui nous permet d'échapper au cycle karmique, d'élever nos âmes et de retrouver le chemin de notre véritable demeure céleste. DDA de Pointe-Noire, République du Congo. Voici la chanson.

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7: Veuillez recevoir mes humbles salutations, Maître Suprême Qinghai. C'est avec une profonde gratitude que je souhaite vous faire part du changement positif survenu dans ma vie après avoir découvert votre précieux enseignement. J'étais un jeune homme impulsif et alcoolique, comme tant d'autres. J'étais incapable de maîtriser mes pensées et ma santé était en danger. J'avais du mal à m'exprimer clairement et j'étais constamment nerveux, même pour les plus petites choses. Malgré plusieurs tentatives pour changer de vie, mes efforts étaient insuffisants. Un jour, après avoir assisté à une conférence, je suis rentré chez moi avec le livre « L'amour est la seule solution ». Après l'avoir lu attentivement, j'ai été touché par l'amour qu'il transmettait. Et je ne pouvais plus rester indifférent face à ce message purement positif que je venais de découvrir. Depuis, ma vie a changé complètement grâce aux livres, aux vidéos de maître et surtout à la pratique consciente des cinq préceptes qui m'ont profondément marqué et sorti de l'ignorance. C'était comme si mon ancien moi avait soudainement disparu facilement, avec moins d'efforts qu'auparavant. J'ai eu le privilège d'installer un satellite pour regarder Supreme Master TV chez moi constamment. La chaîne internationale Supreme Master TV agit pour moi comme une source illimitée de positivité, me tient à l'écart de toute pensée négative, m'apporte énormément de joie, m'enrichit de toutes sortes de connaissances. J'ai enfin compris que l'amour pour tous les êtres vivants est la seule voie vers un monde de paix. Notre pays s'assombrit par manque de cette connaissance. C'est pourquoi nous nous tournons humblement vers vous, pour que vous nous guidiez et nous libériez de ce cycle karmique. Moi et certains de mes amis, nous souhaitons de tout cœur rejoindre les rangs des initiés du monde antique qui méditent chaque jour afin de préserver cette énergie positive dont la Terre et nos sociétés ont si désespérément besoin. Je suis un rappeur congolais, co-auteur de la chanson « Vegan ». Et c'est avec beaucoup d'amour et d'humilité que je souhaite la partager avec vous. Les textes parlent du respect de la nature et des bienfaits d'une alimentation végétalienne. Merci Maître pour votre amour, vos bénédictions et vos conseils que vous nous prodiguez, pour votre sacrifice ultime qui nous permet d'échapper au cycle karmique, d'élever nos âmes et de retrouver le chemin de notre véritable demeure céleste. DDA de Pointe-Noire, République du Congo. Voici la chanson.

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7: Veuillez recevoir mes humbles salutations, Maître Suprême Qinghai. C'est avec une profonde gratitude que je souhaite vous faire part du changement positif survenu dans ma vie après avoir découvert votre précieux enseignement. J'étais un jeune homme impulsif et alcoolique, comme tant d'autres. J'étais incapable de maîtriser mes pensées et ma santé était en danger. J'avais du mal à m'exprimer clairement et j'étais constamment nerveux, même pour les plus petites choses. Malgré plusieurs tentatives pour changer de vie, mes efforts étaient insuffisants. Un jour, après avoir assisté à une conférence, je suis rentré chez moi avec le livre « L'amour est la seule solution ». Après l'avoir lu attentivement, j'ai été touché par l'amour qu'il transmettait. Et je ne pouvais plus rester indifférent face à ce message purement positif que je venais de découvrir. Depuis, ma vie a changé complètement grâce aux livres, aux vidéos de maître et surtout à la pratique consciente des cinq préceptes qui m'ont profondément marqué et sorti de l'ignorance. C'était comme si mon ancien moi avait soudainement disparu facilement, avec moins d'efforts qu'auparavant. J'ai eu le privilège d'installer un satellite pour regarder Supreme Master TV chez moi constamment. La chaîne internationale Supreme Master TV agit pour moi comme une source illimitée de positivité, me tient à l'écart de toute pensée négative, m'apporte énormément de joie, m'enrichit de toutes sortes de connaissances. J'ai enfin compris que l'amour pour tous les êtres vivants est la seule voie vers un monde de paix. Notre pays s'assombrit par manque de cette connaissance. C'est pourquoi nous nous tournons humblement vers vous, pour que vous nous guidiez et nous libériez de ce cycle karmique. Moi et certains de mes amis, nous souhaitons de tout cœur rejoindre les rangs des initiés du monde antique qui méditent chaque jour afin de préserver cette énergie positive dont la Terre et nos sociétés ont si désespérément besoin. Je suis un rappeur congolais, co-auteur de la chanson « Vegan ». Et c'est avec beaucoup d'amour et d'humilité que je souhaite la partager avec vous. Les textes parlent du respect de la nature et des bienfaits d'une alimentation végétalienne. Merci Maître pour votre amour, vos bénédictions et vos conseils que vous nous prodiguez, pour votre sacrifice ultime qui nous permet d'échapper au cycle karmique, d'élever nos âmes et de retrouver le chemin de notre véritable demeure céleste. DDA de Pointe-Noire, République du Congo. Voici la chanson.